C'est en aveugle. C'est en aveugle que je cherche la réalité de la nuit. C'est avec les bouts des doigts et des paupières que je la touche et que tout à le temps, je la serre finalement dans mes bras.

0: legend.
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Il est temps de révéler tout ce que je sais des Quarks. 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

Qu'importent les pressions et les menaces, rien désormais ne pourra m'obliger à me taire. 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Tous mes confrères l'auraient pris pour un objet. Je me suis longtemps interrogé sur l'incroyable endurance de ce petit être dans les conduits d'aspirateur. Quoi de plus impressionnant que de le voir lutter contre un vent de force 13 sur l'échelle de Zeda? Il se barre, s'acharne, se révolte pour retarder son destin, la dispersion, la dislocation de tout son être. 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

Millefolio. Genre modulo itératif, espèce 76 521, 37. Spécimen archivé.

0: Un garçon parent vadrouille au bord d'un étang. 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

poussant une plainte étrange, la grenouille alors, devant lui soudain se change en fille aux cheveux d'or. La main dans la main, ils s'en sont allés, et sur leur chemin, les oiseaux chantaient, sois

Allô, passez-moi Berlin. Berlin, cabine 5. San Francisco, cabine 6. New York, cabine 6.

0: une question souvent posée. L'univers était-il programmé pour engendrer la conscience? Mieux vaudrait se questionner sur l'inéluctabilité de l'apparition de la conscience dans notre univers.
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0: Regardez autour de vous, Winslow. Vous avez détruit votre visage, votre voix, et maintenant vous voulez détruire le paradise. Vous ne trouvez pas que ça fait beaucoup?
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C'est beaucoup plus difficile, il est beaucoup plus difficile de se défaire, de se débarrasser, de sauter, n'est-ce pas, de s'arracher de soi une habitude de pensée, une habitude de jugement, que de lancer un pavé dans une vitrine.

0: vous semblez avoir de la difficulté à établir un lien avec Chiffon, n'est-ce pas, Chiffon? Chiffon dit oui. Je peux vous suggérer des activités ludiques qui aideront à développer un attachement. Par exemple, le lancer du bâton.
1: Le bâton, est-ce qu'on le lance sur le chien?
0: Non, on le lance au loin.
1: Pourquoi?
0: Pour que le chien le rapporte.
1: Mais si le chien va le rapporter, pourquoi je le lance d'une perte de temps?
0: C'est ludique.
1: Mais ce serait bien plus simple de lancer le chien au loin. Il reviendra s'il veut. Il me semble que c'est le gros bon sens.
0: Allons pratiquer le lancer du bâton, hein, Chiffon? Chiffon dit oui.

Le petit duc. C'est un hibou. Pas plus grand qu'un merle. Il vit dans la nuit. Il dort pendant la journée. Pas toujours. Parfois, ils se parlent entre eux, la mère et le père. À peine perceptible, très doucement, pour être sûr que l'autre est toujours là. Parfois aussi, on peut entendre si on est très, très attentif, que la mère, petit duc, parle à ses bébés dans le nid. Voilà la mère. Les pères qui arrivent.

On est encore dans les nuits. La mer est revenue. Et maintenant, il y a des petits. C'est la mer qui parle à eux.

Peut-être, cette fois, il a amené un escargot pour nourrir sa petite famille. Et pour écouter plus de ce qui va arriver le petit dans la nuit, quand il devient plus grand, il faut tourner le disque.

La chimère, c'est l'image, la figure d'une chose qui n'est pas vectorisée selon un axe céphalo-caudal. Une créature, ça a une tête et une queue, y compris chez l'homme. Vous remarquerez bien qu'on ne peut pas dire d'une femme qu'elle a une tête et une queue. C'est parce qu'une femme, ça n'a pas de tête.

0: Quelle est la raison de ce braiement?
1: Mais mon petit, c'est l'anniversaire d'Irvine.
2: L'anniversaire d'Hervé? Mais bien sûr. Comment ai-je pu oublier? Mais divertissons-nous, réjouissons-nous.
0: Chantons, hurlons, clamons.